0: ait pitié de nous et qu'il nous bénisse. Qu'il fasse luire sur nous sa face, afin que l'on connaisse sur la terre ta voix et parmi toutes les nations ton salut. Les peuples te louent, ô Dieu. Tous les peuples te louent. Les nations se réjouissent et sont dans l'allégresse, car tu juges les peuples avec droiture et tu conduis les nations sur la terre. Les peuples te louent, ô Dieu. Tous les peuples te louent. La terre donne ses produits. Dieu, notre Dieu, nous bénit. Dieu nous bénit et toutes les extrémités de la terre le craignent. Psaume 67. Amis des ondes, frères et sœurs bien-aimés, c'est pour nous un plaisir de vous retrouver sur les ondes de cette station CFMB 1280 AM avec votre émission sur les ailes de la foi, l'émission qui est animée par le frère Aniel, la femme en ordre et moi-même, votre serviteur. Un plaisir de vous accueillir sur le plateau de cette émission. Nous allons tout de suite commencer l'émission. Nous allons la confier à notre Seigneur Dieu afin qu'il fasse d'elle source de joie, de paix, de bonheur et de toutes sortes de grâces et de consolations ce matin. Mais la meilleure façon pour remettre l'émission entre les mains de Dieu, c'est par la prière. Et la meilleure personne, comme j'aime à le dire, pour nous amener devant la bonne personne qui doit nous amener devant l'avant, le béma de Dieu par la prière n'est nul autre que la femme en ordre qui est déjà prête et disponible pour nous amener devant le béma de Dieu par la prière. Femme en ordre, bienvenue sur le plateau d'émission spirituelle de la foi et bon ministère d'intercession à la radio.
1: Merci, pasteur. Trop bon offrant pour la prière. Père d'amour, Père tant de secourir, Père de compassion, nous voici en ta présence bénie ce matin. Nous élevons ta grandeur, ton amour et ta sainteté, ô notre Dieu. Nous te disons merci pour toutes les grâces excellentes venant de ta part, pour le souffle de la vie que tu nous accordes, pour le salut en Jésus-Christ. Père, nous te disons merci. Seigneur, nous t'offrons l'émission sur les ailes de la foi, ô notre Dieu, et bénis nos chants de louange, d'adoration et la prédication de ta parole, la rubrique de Frère Aniel, Seigneur. Bénis-nous ce matin, que notre âme soit imbibée, ô Père. Nous te demandons de prendre le contrôle des ondes de la station, ô notre Dieu, et de lier tout esprit de l'air qui n'est pas de toi, ô Père, et que ta parole soit prêchée à salut. Que des âmes soient guéries, que des âmes soient restaurées, que des âmes soient sauvées, ô Père. Et Père, nous te disons merci pour le Québec, le Canada, là où nous nous trouvons, ô notre Dieu. Nous te demandons de bénir cette terre, car notre bonheur en dépend. Seigneur, merci pour les élections qui ont eu lieu. Ô Père, nous te demandons, Seigneur, de prendre le contrôle de nos députés, de nos ministres, ô Père, et qu'ils te soient soumis quand c'est toi qui établis les rois, tu établis les grands sur les peuples, sur les nations, Père. Et Père, nous te remettons notre terre natale, Haïti. Nous savons que tu es un Dieu qui n'oublie et n'abandonne personne. Et nous savons qu'en ton temps, Seigneur, tu feras un prodige au milieu de cette nation. Nous te rendons gloire, Seigneur. Reçois, Père, favorablement les paroles de ma bouche et les sentiments de mon cœur, ô Éternel. Que ta bonne main soit sur nous ce matin. Et nous te disons merci pour Pasteur Civil, Frère Aniel et moi-même. et que, Seigneur, nous soyons des instruments puissants entre tes mains. C'est là notre prière devant toi, et c'est dans le nom précieux de notre Seigneur et Sauveur Jésus-Christ que nous avons prié ce matin. Amen. Amen.
0: Et amen. Merci, Femme Anonde. Donc, nous voulons dire aux gens qui viennent de brancher la station, eh bien, vous êtes vraiment sur le 1280 CFM BAM. Ça fait déjà depuis 7 minutes et 54 secondes que l'émission est en onde. Nous vous disons bienvenue et nous souhaitons que le Seigneur vous fasse grâce en ce matin. Je vous demande, n'est-ce pas, d'appeler un ami ou une amie, une connaissance, et dites-leur que de s'intoniser le 1280 CFM BAM parce que l'émission est déjà en onde. C'est un plaisir. Ce matin, nous avons le contenu de l'émission ainsi. Nous allons vous faire entendre des chants spéciaux qui pourraient, n'est-ce pas, vous donner beaucoup de joie, qui pourraient vous apporter, n'est-ce pas, beaucoup de joie. Uh-huh. Ensuite, nous allons prier. Nous venons de faire la première prière. Nous ferons la grande prière toujours avec la femme en onde. Le frère Aniel nous donnera, n'est-ce pas, comme d'habitude, et nous fera écouter sa rubrique. Je pense que dans ces nombreuses rubriques, nous avons été bénis et nous le sommes encore. Nous le sommes encore. Nous prions que le Seigneur l'inspire et qu'il trouve toujours de bons mots, de bons sujets pour nous apporter et afin que le Seigneur puisse nous bénir via ces sujets. Et moi-même, votre serviteur, j'ai une approche ce matin qui va vous intéresser. Qui va vous intéresser parce que ce mois, le mois d'octobre, est dédié comme le mois de la reconnaissance pour les pasteurs, pour les leaders évangéliques. Nous allons effectivement ouvrir l'émission par une interprétation concernant les pasteurs. Qu'est-ce qu'on doit faire pour eux? Et qu'est-ce que les pasteurs également doivent faire? Comment ils peuvent maintenir leur ministère? Comment ils peuvent conduire le troupeau de Dieu sur lequel, n'est-ce pas, ils sont établis? Comment ils peuvent mener à bien ce projet. Donc, nous allons ouvrir de toute façon cette parenthèse aujourd'hui et nous vous demanderons, n'est-ce pas, de comprendre les gens qui travaillent pour vous, les gens qui exercent un ministère noble, et que vous avez cette opportunité de vous retrouver, n'est-ce pas, soit dans une église X ou dans une église YZ, dans laquelle se trouvent des pasteurs, dans ces églises-là, se trouvent des serviteurs de Dieu en train de prendre soin de vous, en train, n'est-ce pas, de vous paître. Et vous, quelle sera votre réaction, votre agissement envers ces serviteurs-là? C'est ça le contenu de l'émission de ce matin. Merci d'être là avec nous. Et nous souhaitons que le Seigneur vous bénisse de façon abondante via l'émission sur les ailes de la foi. Mais avant de continuer, je voudrais faire un tour de table. Comme la femme en ordre n'est pas avec nous ce matin, elle est en ligne avec nous. Femme en ordre, je voudrais commencer par toi-même. comment est-ce que tu as débuté la semaine? Est-ce que je viens d'entendre ta voix. Je vois que tu es très bien réveillé. Hein? Ta voix est tellement claire, limpide. Hein? Je pense que tu es d'attaque. Hein? Comment vas-tu?
1: Ça va bien, grâce à Dieu.
0: Mm-hmm.
1: Et on a bien commencé la semaine.
0: OK.
1: Avec l'anniversaire de Sœur Thomas et une...
0: Ah, t'as été au resto, OK.
1: Oui, avec la gang.
0: Avec toute la gang. À l'exception de moi-même.
1: Ben oui, vous avez décidé de nous faire compagnie.
0: Non, j'ai pas faussé compagnie parce que je l'ai voulu, non. Mais c'est parce que j'avais aussi une obligation familiale. C'était l'anniversaire de mon fils. Hein. Je devais être avec lui pour le souper d'anniversaire à la maison.
1: Oui, c'est compréhensible.
0: Yeah.
1: Et encore, il y a d'autres anniversaires qui sont déjà là cette semaine.
0: C'est bien.
1: Nous disons merci au Seigneur qui est le Dieu qui accorde encore le souffle de la vie. Nous dépendons de lui.
0: D'accord, c'est très bien. Très bien. Et toi, frère Aniel, comment tu as débuté la semaine et comment tu te sens maintenant?
2: Je dirais Ebenezer.
0: Jusqu'ici,
2: l'Éternel m'a secouru.
0: Oh yes.
2: Et je me porte à merveille, mais avec toujours ces quatre derniers mots, par la grâce.
0: Par la grâce, ça va, par la grâce. Hein. C'est OK, c'est la tsunami.
2: Le serviteur a dit, je puis tout.
0: Par celui qui me fortifie.
2: Par celui qui me fortifie sans ça.
0: Et Philippiens 4:13.
2: Moi, je ne serai pas...
0: Dans le Seigneur est toujours là pour nous.
2: Exact, Dieu est fidèle.
0: Il ne nous abandonne jamais.
2: Et je le crois sincèrement.
0: Il prend soin de nous et ce, de seconde en seconde, de minute en minute continuellement.
2: Et si pas de faire ça durant une seconde, bon, moi, je t'ai fini.
0: C'est vrai. Moi, j'ai eu une très bonne... J'ai bien commencé la semaine. Mm-hmm. Je me sens bien. Jusqu'à présent, je me sens d'attaque parce que hier, c'était l'anniversaire de ma femme.
2: Wow.
0: La semaine dernière, c'était l'anniversaire de mon fils. Mm-hmm. Hier, c'était l'anniversaire de ma femme. Et le 23 de ce mois, ça va être l'anniversaire de ma fille. Donc, je me sens entouré, je me sens bien, et puis voilà.
2: Vous faites ça en famille et dans le même mois.
0: Dans le même mois. Alors, c'est comme... parce que nous avons notre tradition d'anniversaire. Il faut toujours un souper d'anniversaire, mais le dimanche. Par exemple, ma femme, sa fête, c'était hier. Mm-hmm. Aujourd'hui, en fait, hier, on a été au restaurant. Mais maintenant, et demain, dimanche, on va organiser le souper d'anniversaire familial.
2: OK, d'accord.
0: Le souper d'anniversaire familial. Mm-hmm. Junior, on l'avait fait dimanche dernier. Et pour Dana, le dimanche suivant, n'est-ce pas, l'anniversaire qui suit, en fait, après l'anniversaire de sa naissance. Mm-hmm. Donc, on va organiser toujours. C'est pour chaque personne qui fait son anniversaire. On organise toujours un souper d'anniversaire familial, mais toujours le dimanche après l'église.
2: Et c'est toujours agréable, ces moments-là.
0: Oh, toujours agréable. Nous avons des gens qui sont toujours avec nous, tels que ce femme en ordre et autres. Je ne cite pas les autres. Mm-hmm. Donc, ils sont toujours avec nous. Nous sommes toujours aux environs de 9 à 10 personnes à la maison.
2: Oh, c'est bien.
0: Il y a 9 à 10 personnes.
2: Ça permet de tisser les liens encore plus.
0: Oh, oui, c'est très bien. Et c'est une tradition. Hein. Mm-hmm. C'est une tradition.
1: Amen. Yeah.
0: En tout cas, merci, ça a été bien. Et puis, pour nos auditeurs, nos auditrices, j'espère que vous avez bien commencé la semaine. Mm-hmm. Et j'espère aussi que vous vous portez bien présentement.
2: Yes, comme nous autres.
0: Comme nous autres. Amen. Alors, soyez bénis et que le Seigneur vous bénisse. Alors, ce matin, Femme en or, nous allons dédier toute l'émission au frère Thomas pour son anniversaire qui a eu lieu le 3 octobre. Darwinski, 3 octobre. Nous dédions l'émission à la sœur Yvette Saint-Fleur qui a fêté son anniversaire le 5 octobre. Nous dédions également toute l'émission à la sœur Marie-Jules Naméové, c'est ma femme, qui a fêté son anniversaire hier. Et nous dédions également l'émission à la sœur Irma Delva. C'est une mère de l'émission sur les élans de la foi qui a commencé avec nous. C'est son idée, n'est-ce pas, qui a permis que l'émission, n'est-ce pas, ait eu lieu. Donc, nous allons quand même prier pour son anniversaire qui arrive le 9 octobre.
2: Est-ce qu'on peut dire que c'est la mère de l'émission?
0: Oui, la mère de l'émission. C'est Irma. L'émission avait trois mères. Mm-hmm. Il y a la sœur Irma Delva, il y a la sœur Savina, et il y a une autre sœur là, j'ai oublié son nom là.

0: pas en ordre le 11 octobre parce que ça va être un dimanche. Nous ne serons pas ici. Alors nous profitons de cette occasion pour souhaiter à notre sœur Carole un heureux anniversaire, un bel anniversaire. Donc l'émission dédiée à Thomas Dawinski, Yvette Saint-Fleur, Ioma et sœur Carole.
1: Les jumelles aussi, pasteur, le 4 octobre.
0: C'est qui? Les jumelles. Les jumelles, oui, oui, Julie et Juliette, Vincent, 4 octobre. Voilà, c'est bien ça. Alors voilà, ça commence maintenant. Écoutons, avec CA pour tout le monde, ça va marcher.
2: Alléluia. Béni soit l'Éternel.

Cas d'anniversaire de naissance. La sœur Yvette, sœur Julien Mérovet et sœur Carole Métellus, sœur Imma Delva. Anniversaire de naissance. Joyeux anniversaire à vous tous et à vous toutes. Soyez

si c'est déjà passé l'anniversaire. Il n'est jamais trop tard pour faire, pour bien faire. Encore, soyez bénis. Si c'est à venir, par anticipation, soyez bénis.

0: Yes, sir. Soyez bénis. Ben, comme je vous ai annoncé tantôt, en entrée de jeu, nous allons quand même avoir un dialogue. Nous allons entamer un dialogue concernant les pasteurs, les évangéliques et les leaders religieux. Nous allons faire ça avec la Bible, avec la parole de Dieu. Tout au long de cette démarche, vous allez faire connaissance à des textes bibliques qui vous montreront comment, ou bien qui nous montreront comment nous devons nous conduire face à nos pasteurs, à nos leaders, et comment eux aussi, ils peuvent se conduire face au troupeau du Seigneur. Chers amis, chers auditeurs, plusieurs églises évangéliques ont choisi le mois d'octobre comme mois de reconnaissance pour honorer les pasteurs et les responsables spirituels, que je trouve moi-même à propos et très excellente cette initiative, parce que les responsables le méritent bien. Et cette initiative est appuyée par la Bible, qui est la parole de Dieu. Alors ce matin, puisque l'émission est écoutée par des chrétiens et des pasteurs, par des hommes de Dieu en particulier, j'aimerais prendre quelques minutes pour souligner l'importance et le bien fondé de cette démarche. J'ai choisi un sujet qui stipule ainsi: honorez ceux qui veillent sur vos âmes. Honorez ceux qui veillent sur vos âmes. Alors, je vous demande de lire maintenant, si vous voulez, si vous pouvez également, Hébreux chapitre 13. Et Hébreux chapitre 13, à partir du verset 7e. Hébreux 13. Souvenez-vous de vos conducteurs qui vous ont annoncé la parole de Dieu. Considérez quelle a été la fin de leur vie et imitez leur foi. Jésus-Christ est le même hier, aujourd'hui et éternellement. Ne vous laissez pas entraîner par des doctrines diverses et étrangères, car il est bon que le cœur soit affermé par la grâce et non par des aliments qui n'ont servi de rien à ceux qui s'y sont attachés. Nous allons jusqu'au verset maintenant, 17. Obéissez à vos conducteurs et ayez pour eux de la déférence, du respect. Déférence. Car ils veillent sur vos âmes, comme devant en rendre compte. Qu'il en soit ainsi, afin qu'ils le fassent avec joie et non en gémissant, ce qui ne vous serait d'aucun avantage. Hébreux 11, versets 7 et 17. Et je vous donne aussi des textes corollaires, c'est-à-dire des textes en parallèle. 1 Thessaloniciens chapitre 5, verset 12-13, notez-le parce qu'on va s'en servir. 1 Timothée 5, verset 17. Jérémie 3, verset 15. Éphésiens 4, 11-12. 1 Pierre 5, verset 2-4. Frères et sœurs bien-aimés, amis des ondes, l'Église doit honorer Dieu d'abord. Cependant, la Bible nous enseigne également à reconnaître ce, C-E-U-X, ce que Dieu utilise pour édifier, ce que Dieu utilise pour servir son peuple. Chers amis, frères et sœurs bien-aimés, amis des ondes, honorer un pasteur ne signifie pas l'idolâtrer. Ni même le considérer comme infaillible. Ok. Honorer un pasteur ne signifie pas l'idolâtrer, ni même le considérer comme infaillible. Mais honorer un pasteur signifie de préférence reconnaître la fonction spirituelle que Dieu lui a confiée. Nous sommes le mois d'octobre. C'est le mois, n'est-ce pas, de reconnaissance des pasteurs. C'est le mois pour honorer les pasteurs. Ah, c'est reconnaître la fonction spirituelle que Dieu lui-même a confiée au pasteur. C'est honorer un pasteur, c'est apprécier son travail et l'envoyer dans sa mission. L'encourager dans sa mission, dans son ministère. Je reprends. Honorer un pasteur, hein, c'est reconnaître la fonction spirituelle que Dieu lui a confiée. Honorer un pasteur, hein, c'est apprécier son travail et l'encourager dans sa mission, dans son ministère. L'apôtre Paul est celui qui a mis en exergue cette marque de distinction. Il va dire dans 1 Thessaloniciens 5, verset 12-13, « Nous vous prions, frères, d'avoir de la considération pour ceux qui travaillent parmi nous à cause de leur œuvre. » Il y a trois choses à réaliser dans ce texte. C'est que le pasteur travaille pour le troupeau. Le pasteur veille sur le troupeau. Et le pasteur rendra compte à Dieu pour le troupeau. Il travaille pour le troupeau. Le troupeau, c'est la bergerie. Ou les brebis. Il veille sur le troupeau. Et il doit rendre compte à Dieu pour le troupeau. Nous pouvons relever plusieurs aspects de ce sujet ô combien important. Honorer les pasteurs et les responsables spirituels, c'est reconnaître l'appel de Dieu sur leur vie. Dans Jérémie 3, verset 15, nous lisons, « Je vous donnerai des bergers. » Selon mon cœur. Ça, c'est la déclaration de l'Éternel. Je vous donnerai des bergers selon mon cœur. Et ils vous paîtront avec intelligence et avec sagesse. Le ministère pastoral est l'initiative de Dieu. Ce n'est pas un homme, un jour il se lève, il était à l'église comme chrétien, comme quelqu'un qui adorait le Seigneur, et puis demain matin, il se lève et dit, bon, moi, je suis pasteur. On ne sait pas d'où il vient. D'où vient-il, n'est-ce pas, ce titre-là, je suis pasteur. Et par quelle révélation, par quel appel, je suis pasteur. Non, c'est Dieu lui-même qui établit des pasteurs, des hommes, selon son cœur, selon son choix, à l'église. Et il les appelle bergers de son peuple afin qu'ils dirigent le peuple de Dieu avec droiture, avec intelligence, avec sacrifice, service et sagesse. Le ministère pastoral, encore, est l'initiative de Dieu. Ça commence d'abord dans le cœur de Dieu. Jérémie vient de le dire, « Je vous donnerai des bergers. » Ce n'est pas le propos de Jérémie. Jérémie a écrit ce que Dieu lui a donné. Okay?
1: Il a rapporté,
0: n'est-ce pas? Okay. Et ce que Dieu, n'est-ce pas, a tourné. Ça commence d'abord dans le cœur de Dieu. Dieu dit, « Je vous donnerai des bergers. » Le vrai pasteur, le vrai berger, est un don de Dieu. Tout pasteur à l'Église, qui qu'il soit, si c'est un vrai pasteur, c'est un don de Dieu. Ce n'est pas un don de sa famille. Ce n'est pas un don de l'école biblique, hein, de la théologie. Mais c'est un don de Dieu. Ça vient de Dieu. Ça vient d'en haut. Ça prend un appel. Pour être pasteur, pour être un berger de Dieu, ça prend un appel. Ça prend une vocation. Okay? Donc, le vrai pasteur est un don de Dieu à son peuple. Par définition, le mot pasteur vient de un grec qui ont arrêté. C'est le son ben doit. Ra, berger. Ra, ra, ra, ra. R-A, dash, A-H, ra. C'est, ça, et ce mot-là, en français, veut dire berger. Ce mot-là, en français, veut dire paître, nourrir, conduire, prendre soin, protéger un troupeau. Voilà la signification du mot berger. Voilà. Quand on est berger, on est là pour paître, on est là pour nourrir, on est là pour conduire, on est là pour prendre soin, on est là pour protéger, on est là pour servir. Servir quoi? Servir qui? Le troupeau de Dieu. Le pasteur est appelé à nourrir. Le pasteur est appelé à conduire, à protéger et à accompagner. Voilà pourquoi il va dire dans Éphésiens 4, verset 11, il a donné les uns, il a donné. C'est Jésus-Christ, hein? Ça vient d'en haut. Il a donné les uns, des dons, hein? Les cinq dons. Il a donné les uns comme apôtres, des autres comme prophètes, des autres comme évangélistes, et des autres comme pasteurs et enseignants. Pasteur enseignant ou pasteur docteur. Éphésiens 4, verset 11. Le ministère est aussi un don que Christ a fait à son Église. Selon Éphésiens chapitre 4, verset 11-12, le ministère, c'est un don. Le ministère pastoral, c'est un don que Christ lui-même a fait à son Église. Deuxièmement, honorer le pasteur, c'est reconnaître son travail. 1 Corinthiens chapitre 1 Thessaloniciens 5, verset 12-13 va dire, « Ayez de la considération pour ceux qui travaillent parmi nous. » Et ici, le mot grec pour considération ou bien pour travail, ayez de la considération pour ceux qui travaillent, le mot travail ici en grec, c'est kopiao, ok? Et nous retrouvons ça 2872 fois dans la Bible. Et cela dénote, kopiao, cela dénote un travail pénible, frère. Aniel, sœur Castille, un travail pénible. Le pasteur exerce un travail pénible, un travail douloureux, un travail dur, un travail fatigant, un travail exigeant. Kopiao. Il y a aussi le mot ergon. Le mot ergon en grec, c'est-à-dire le pasteur qui exécute ce travail pénible, dur, fatigant et exigeant, il doit l'achever très bien. Il doit le faire avec brio et maestria. Il faut le faire très bien. Achever l'œuvre très bien. Ergon, le mot ergon en grec, achever l'œuvre. Terminer l'œuvre très bien. Le pasteur qui commence, il n'est pas campé dans la route. Le pasteur de Dieu qui a commencé l'œuvre de Dieu et ne s'arrête pas au cours de route. Il continue, il persévère jusqu'au dernier souffle. Chers amis, il y a toujours dans le ministère pastoral l'imprévisibilité, frère Aniel. L'imprévisibilité et l'invisibilité. il y a toujours ce qu'on appelle l'inattendu dans le ministère. Parce que moi, dans le ministère, je suis dans le ministère ici, moi, seulement. Continuer le ministère ici, ici, mais moi, je suis ordonné pasteur depuis 1990. Je suis ordonné pasteur, alors que je suis entré ici en 1992. Mais moi-même, depuis en 1985, je suis pasteur. Je suis pasteur depuis en 1985. Je suis ordonné pasteur en 1990, mais j'étais déjà pasteur en 1985, ordonné en 1990 et rentré ici en 1992. Donc, il y a une prévisibilité. Personne pasteur pas qu'on est ministère sous doit lui. Parce que ou pas chame qu'on ne soit pas joindre demain dans le ministère là, ou pas chame qu'on ne soit pas joindre dans l'église là demain. Et d'ailleurs, fort souvent problème yo vini koto pas ta chame penser à venir. Sou moun ou ka plus compter dans le ministère, c'est lui qui peut le déçoir, on passe qui peut le déçu, on pasteur, voyez. Donc il y a toujours ce qu'on appelle l'imprévisibilité, il y a tout ce qu'on appelle l'invisibilité dans le ministère, il y a toujours ce qu'on appelle l'inattendu dans le ministère. Mais pas parce que me voulais et pas parce que me disais avocat pasteur yo, parce que moi c'est une tout me connais qui ça que yo prend tout homme de Dieu, toute femme de Dieu na qui ça qui yo yé. L'assemblée voit souvent amis des jeunes frères bien-aimés la prédication. Yo juste à prêcher. L'assemblée voit souvent l'enseignement que tu donnes, les études bibliques, n'est-ce pas, que tu fais à l'église. Hein. L'assemblée voit toujours la direction. Waouh, quelle adoration! Mon Dieu dirige bien, mon Dieu fait louange bien, il fait adoration bien, il fait toute bagarre bien. Et puis le pasteur, mon Dieu, il a un verbe et quand il parle, oh mon Dieu, oh me sentis comme bien. Oui, c'est ça que nous ouais. Mais l'assemblée ne voit pas toujours les heures de préparation. Un message délivré qui doit être délivré en 30 minutes ou en 45 minutes peut prendre au moins minimum 8 heures de temps de travail, de préparation à 3 jours de préparation. Ou de 8 heures à 3 jours de préparation. Un message qu'on peut le bailler en 30 à 45 minutes. Et des fois, ça dépend du sujet ou du contexte. Le message peut prendre, la conférence peut prendre toute une semaine, de lundi jusqu'au samedi soir. C'est pas facile. Prêcher, là, on pasteur campé, alors ça respecte tête, tu vois, respecte tout le monde. Ça, qu'a prêché dimanche là, même quand t'a prêché 30 minutes, il suait avant de venir prêcher. Il suait en pile, il fait en pile recherche avant de venir prêcher. C'est pas sous, comme t'as dit, il y a ça, le Kounia là. Oui, non, c'est pas ça. D'ailleurs, Kounia y a vini. Chat GPT. Et Kounia y a vini. Mais pasteur, yo, pas qu'on bagay ça, yo, c'est Bible là, c'est genou yo, c'est inspiration divine qui fait yo qui pral le camper, ou bien y a fait des recherches ailleurs. Il y a aussi les visites que pasteur yo doit assurer. Il y a aussi des appels qu'il a passé ma banou charge pastorale, les charges pastorales et aussi les problèmes pastoraux. Il y a aussi les visites, les appels, les crises familiales. Des fois, par Frère Aniel, Sœur Castille, on peut passer toute une nuit avec des familles en crise pour résoudre certains conflits. Moi, quand je dis ça, moi, passer par là. On comprend les prières nocturnes. Moi-même, les ouvines des prières nocturnes, et puis na où cherche que ma femme une prière, et puis ça vient me chercher. Ça vient me chercher parce que moi, je prie quand la nuit tombe. Mon ministère de prière commence quand la nuit tombe. Je vous le dis. Quand la nuit tombe, mon ministère de prière, ça commence. Parce que, madame, je ne vais pas vous même, passez-moi l'expression. Moi-même, c'est prier, ma prière. On l'a prié, elle ne m'a pas répondu. Et puis, dit, mais ma prière, je dis, attention, si m'a fait, là, elle vient comprendre. Non, nuit, oui, pas de lumière. Et elle vient comprendre que c'est prier, ma prière. vous comprenez, il vient prendre même tactique là toi avec avec Emril, m'a dit mon c'est pas grave, m'a pas prier. Couché, parce que il vient prendre même tactique hein, parce que la nuit nous pas grand droit, nous pas qu'à perdre une nuit non, si nous pas dormir. Si nous pas dormir, nous pas qu'à perdre. Vous comprenez? Et si nous pas qu'à dormir, ou pas besoin de lever. Ou pas besoin de lever. Quand on couche, et puis commencer à louer, chanter, et puis prier, bon Dieu. Vous comprenez? Et ça, il est bon qu'on compte des versets par cœur. Ou qu'on des sommes par cœur, pour capable aider plus dans la prière. Comme moi, mon ministère de prière commence quand la nuit tombe. Ah, les malades, les pasteurs doivent aller voir les malades. Et les décisions, prendre des décisions difficiles. Moi-même, moi, j'ai une servante là, même quand le pape, il pape tende, même si t'as tende, mais dans le centre, les mal dans le centre là, frère, m'a rien m'a faire. M'a manger, m'a tout bagage, etc. Les mal dans le centre là, moi, tourné, ils ont préposé. Tout n'ont préposé. Me servir normalement fait tout ça que me doit faire, vous voyez, et donc et ça c'est et mounyo lors avec veste là sous dos, lors avec cravate là dans cou, you pas ouais ça yo, mais il y a ce qu'on appelle les dédales du ministère qui est très important, les aléas, pour ne citer que cela. Paul dit reconnaissez ceux qui travaillent pour vous parmi vous. Lors des funérailles, on prêche des funérailles. L'aime pas arriver dans le cimetière avant ça arrive. Mon funérail fin prêcher, fin faire l'église, qu'il y a nous pas faire mise en terre. Yo quand arrivé, famille quand arrivé avant. Mais pendant yo relé, nan ki sont qu'on va prendre, beaucoup rentrer dans le cimetière parce que ma vie saute tomber, m'a tremblé. Son ancien heureusement m'était pour ancien metti dans machine moi c'est lui m'a prend m'a boire les relé dans téléphone moi pasteur quand on est là nous quand on est dans cimetière là me dit j'arrive bientôt m'tout prêt m'devant là même pas dit ça m'ta fait m'devant là c'est toutes les façons ancien m'a metti dans gorge moi pour me pas si m'pas prendre m'pas faire reste bacayo donc c'est parce que qu'on est diabétique bon moment vieux faut manger et m'gétant qu'on est moment ça privé dehors m'tout marcher avec ancien moi mettre la machine là et pour si vous gon problème donc ça c'est m'était qu'à tomber tout comprendre si me pas gagne t'a tomber et c'est ça m'a dit non pasteur travaille en pile. Donc dans Exode 17 Moïse nous donne un bel exemple. Israël combat Amalek et Josué combat dans la vallée et Moïse se tient sur la montagne. Quand les mains de Moïse se sont fatiguées, Aaron et Hur soutenaient ses mains. Ils ont reconnu. Pourquoi ça y a qu'un bémé Moïse? Parce que frère Aniel, frère Castille, ami des zones, chaque fois y a qu'un bémé Moïse, mais Moïse est en l'air, Israël a gagné. Et depuis, mais en descendant, Israël, ennemi Amalek a marché sur Israël. Yo reconnaît travail Moïse là et lorsque yo voit ça qui ça au fait yo mettez un gros pierre et puis yo mettez même Moïse était suspendu en l'air et puis pour jusqu'à ce que Israël gagne bataille là yo bat Amalek à plate couture. Vous comprenez? Donc Hur et Aaron ont reconnu le travail de leur berger appelé Moïse. C'est une image de l'église, passe frère Aniel. Le pasteur ne peut pas travailler seul. Il n'y a pas qu'à faire cavalier seul. Si on voit ce qu'il fait, il faut lui venir en aide. Si il y a des gens qui ont un pasteur qui travaille, mais fina, bon, même quand on a l'église, on a tellement de travail, on a un petit bouquet. Petit bouquet, mais parce que le monde va occuper, non? Il y a qui ne va pas lever tout chaillot pour contre moi. Ah oui, tout pour contre moi. Vous comprenez? Donc, c'est ça. Donc, il faut venir en aide. Parce qu'il a besoin de bras. Il a besoin de bras. Vous comprenez? D'ailleurs, si vous êtes intelligent, vous avez dit, bon, mon cher, ma bine l'église a plus bonheur pour être capable de venir faire bagaille. Vous comprenez? Donc, le pasteur prie pour vous. Priez aussi pour lui. Le pasteur vous encourage. Encouragez-le aussi. Le pasteur porte les fardeaux des autres. Alors, qui porte les fardeaux des pasteurs? Bon, mais c'est là. Pasteur, tout fardeau, l'église a tout sous dos, pasteur. Mais qui est ce monde qui prend fardeau, pasteur? Mes amis, tendez, oui, non, mais qu'à côté, là. Tendez, oui. Parce que, c'est pas juste dit, pasteur, c'est volé, c'est tel bagage, c'est. Mais gardez qui ça y a fait. Dans la bataille avec Amalek. Par contre, si je n'ai pas si même Bible avec tout le monde, Dieu n'a pas envoyé des anges pour soutenir les mains de Moïse. Non. Dieu n'a pas envoyé des anges. Dieu n'a pas envoyé le Saint-Esprit. Il n'a pas envoyé Jésus-Christ. Mais qu'est-ce qui est venu au secours de Moïse? Des serviteurs.
1: Exact.
0: Des serviteurs. Des serviteurs qui, est venu, qui sont venus au secours de Moïse. Pour soutenir, n'est-ce pas, ses mains. Pour l'aider. Ça veut dire, deux serviteurs, ça, yo, t'as voulu dire communautaire. C'est communautaire qu'il a desservi. Parce que Moïse a desservi une communauté dans le désert. Il a desservi communautaire. Et c'est pour moun, ça, il t'a goumé. C'est pour yo, il t'a goumé. Ah, ben, c'est eux-mêmes encore qui viennent soutenir les. Parce qu'il a desservi yo. Un pasteur qui a desservi on l'église. Hein. Mais s'il a crié, mais il faut qu'il y ait un monde qui peut venir siéger. S'il y a un problème, il faut qu'il y ait un monde qui peut entourer. Faut qu'il y ait un monde... Ce n'est pas seulement le pasteur qui doit encadrer les gens, mais les gens aussi doivent encadrer le pasteur.
1: Le pasteur est humain.
0: Le pasteur est humain. L'humain. Sont humiliés. Honorer les pasteurs. C'est comprendre qu'il veille sur les âmes. Honorer le pasteur, c'est comprendre qu'il veille sur les âmes. Hébreux 13, verset 17 dit, il veille sur vos âmes. Le mot grec pour veiller veut dire rester éveillé. Le mot grec pour veiller, il veut dire rester éveillé. Être vigilant, monter la garde. Et frère Daniel, téléphone cellulaire m'ba chanm fait maintenant. C'est bot tête m'en rete. Moi même c'est n'est cap sorti à minuit, à 1h, à 2h, à 3h. Depuis moun yo gon problème, 3h, 4h, yo relèm. Parce que c'est berger yo. Et m'pa ka di m'pa vini. M'pa ka di m'pa pralé. Vous comprenez? Dès qu'on s'est mouri dans l'église à petit relèm. Kade, en bon la pluie, 3h du matin. En bon la pluie. Et puis m'paret, même Marie Lboko vini. M'paret. En premier monde qui paraît. Parce que c'est ça le pasteur là. Mais l'aime souche, je ne suis pas venu d'où, ou par contre ça m'a passé. Le pasteur, n'est-ce pas, il est toujours vigilant, il est toujours monté la garde. Et j'aime mieux le mot, le pasteur est toujours sur la brèche. Il est toujours sur la brèche. Hein. Qu'est-ce que ça veut dire être toujours sur la brèche? Hein? Être toujours prêt. Prêt à agir. Prêt à combattre. Prêt à être en première ligne. Le pasteur, il parle de Daniel, il est toujours en première, il est toujours devant la fournaise. Quelle que soit la fournaise là, l'église a traversé, le pasteur est devant la fournaise. C'est comme une sentinelle. Le pasteur est comme une sentinelle qui se place sur la montagne, qui se place sur le haut de la maison, sur le haut, n'est-ce pas, sur le toit de la maison, et qui crie, et qui surveille. Qu'est-ce qu'il surveille? Il surveille les dangers doctrinaux. Parce qu'un pasteur, il faut la veiller. Ça va passer dans la communauté pour dire, nous faire attention. Vous savez, du côté pour nous parler. Il surveille les dangers doctrinaux. Il surveille les divisions, les attaques spirituelles. Aïe, aïe, aïe, m'te gon le. M'en dit, regardez, quittez-moi entrer l'église avant pour briller. Avant que nous entrer. Quitte me prier avant, les dimanches, avant nous monter cher. Quitte me prier avant. Quitte me prier avant. Quitte me monter me prier avant. Ok? Si il y a un monde qui peut tomber, quitte me tomber. Mais nous-mêmes, nous ne pouvons pas tomber. Vous comprenez? Si il y a un monde qui peut tomber dans l'église, c'est moi qui peux tomber. Mais nous-mêmes, nous ne pouvons pas tomber. Parce que là pour nous.
1: Comme avait dit Moïse.
0: Ouais. Si on danger, il faut me guetter danger. Pour moi, lui, pour me dire attention. Attention, fais ça c'est travail pasteur là. Comprenez? Donc waouh, il surveille les attaques spirituelles. il surveille les découragements. Parce que il y a des gens qui ont chanté, qui ont chanté, qui ont une figure qui ont regardé, et puis il ne dit pas rien, rentrer la caille, son visite, il va le faire. Parce que il y a besoin d'encouragement. Je ne sais pas parler. Je quitté l'église là. Je suis tout le monde. L'église là qui fait nous, je ne suis pas allé. Il n'y a pas besoin de parler. Depuis qu'on a isolé dans l'église, il y a un problème. Il y a un problème. Parce que on a isolé, il ne peut pas me dire rien. Il faut chercher une équipe. Ou même d'abord, il faut régler mon nom. Tout dépend des problèmes, il cherche une équipe pour être capable d'être sous mon nom. Parce qu'il est toujours sur la brèche. Wow. C'est la veille de découragement. La veille des dérives morales, la veille les blessures du troupeau, parce que grand pile blessure dans le troupeau, grand pile bagaille qui dérangeait le troupeau, parce que la veille, c'est un surveillant lié. Vous voyez, ça a eu un côté évêque, hein?
1: Oui.
0: Épiscopos, vous voyez? Épiscopos a surveillé, l'a veillé. Faut série deux bagailles. Lorsque votre pasteur vous conseille selon les Écritures, ne considérez pas ça comme une ingérence. Comme une ingérence, comme une atteinte à votre droit, à votre liberté, comme une intrusion. Comme si passé à dit ma soeur, s'il vous plaît, gonsé le baga. Homme grand monde, parce que pas une entrée dans la vie privée. Mes amis, waouh, parce qu'elle est là pour le capable veiller sur. Des fois, le pasteur peut discerner un danger que vous ne voyez pas encore. Parce que bon Dieu, mettez là pour ça. Il dit ouais. Non, on songe, bon Dieu, par la veille. Bon Dieu, qu'on baille un pasteur, un serviteur, non songe. On moune l'église à non-vision. Même tel monde, parler avec elle. Et par contre, ça va servir de parler avec vous. Bon Dieu, parler avec lui. Donc, il y a un bon danger que vous même ou pas. Ouais. Le berger voit parfois le loup avant la brebis. Ou pas, ouais. Mais il y a un ouais. Aujourd'hui, les pasteurs ont tous les noms. Ils ont tous les noms. Dictateur, arrogant. Méchant, parce qu'il demande aux fidèles de ne pas agir n'importe comment. Frères et sœurs, plus de sagesse et de compréhension envers les gens qui veillent sur vos âmes. Honorer les pasteurs, c'est l'encourager à servir avec joie. Hébreux chapitre 13, verset 17, va dire, la fin du verset va dire, afin qu'il fasse son travail avec joie. Et non en gémissant. Ce verset vient me chercher dans mes tripes, frère Daniel, frère Castille, ami des zones. Verset ça vient me chercher dans mes tripes, moi. Dans le ministère, même à part la foi, là, à côté de ma servie actuellement, j'ai vu des choses, j'ai entendu des choses, j'ai vécu des choses qui pourraient m'arracher le cœur. Et c'est pas moi seulement, c'est tout pasteur. Tout pasteur qui est dans l'église, yo ouais, yo tende, yo vive bagay. Si madame, yo ta même connu qui te quand même divorce avec yo. Si madame n'a pas ta campé, et sous bon Dieu. On comprend? Petit, yo ta connu, j'en de bagay sa yo, yo ta dit m'pap pral l'église ça encore. Aïe, aïe, aïe. Mais pasteur là, chers amis, sommes-nous une source de joie ou une source de problèmes, de troubles pour ceux qui nous servent? Souvenez-vous de cette vérité. Le pasteur reste un humain. Frère Daniel. Mais ça de dire. Le pasteur reste un humain. Élie était un puissant prophète. Mais il a connu le découragement. Que dirais-je de Moïse? Moïse tellement qu'on a problème, il ratait la terre promise. Waouh! Que dirais-je de Jérémie? Jérémie avait même des idées suicidaires. Il tellement a traversé le problème. Et tous étaient des serviteurs avec leurs faiblesses. Voilà pourquoi j'aime Paul quand il dit « Priez pour nous, priez pour moi, priez pour moi. » Une église peut honorer le pasteur de plusieurs manières. Et c'est ça qui n'a pas marché en pile dans l'église. Premièrement, priez pour le pasteur, priez pour eux et leur famille. Deuxièmement, les encourager verbalement et prendre soin d'eux même matériellement. J'ai dit même. Mm-hmm. Même matériellement. Parce que Goncoto, par exemple, dans 1 Timothée 5, verset 17, il va dire honorer pasteur avec un double honneur. Bali, un double honneur. Double honneur, c'est respect d'abord et ensuite pécuniairement. Financièrement aider le pasteur. Ah, ça c'est très très important. Ça c'est mon message, moi, pour son message pour me prêcher l'église. Bon, on fait à la fois puisque c'est le mois d'octobre que nous y est. Ok, prendre soin de et toutes sortes et puis balayer toutes sortes de supports qu'on capable connaît. Respecter leur ministère, éviter les critiques destructrices et les murmures. Éviter les critiques destructrices. Nous plus parler au mal que nous aider yo. Honorer les pasteurs en conclusion à cause de leur appel. Et par nous de bailler au appel. Ce sont des serviteurs de Dieu. Honorer yo. Ce sont des serviteurs de Dieu. À l'exemple de Jésus-Christ, serviteur de son Père. Voyez? À l'exemple de. Honorer yo parce que. Il y a un appel. Et c'est pour un appel à chercher, il y a le volant. Mais son appel, bon Dieu, mettez sous eux. Son vocation. Hein?
1: Qui vient d'en haut.
0: Qui vient d'en haut. Honorer les pasteurs à cause de leur travail. Mais on t'a dit qui travaille ou fait. Il travaille, il dirige, il équipe. Il équipe, il forme l'église là. Et l'a exhorté. Honorer leurs pasteurs. À cause de leur travail et honorer les pasteurs à cause de leur responsabilité. Quelle responsabilité vous gagnez? Les pasteurs, ce sont des gardiens de nos âmes. Les gardiens de nos âmes. Et l'on connaît ça ou dit faut honorer les pasteurs. Faisons comme eux et Aaron. Encouragez les pasteurs dans la tâche. Hein. Et vous savez, l'on encourage les pasteurs dans la tâche là. L'on bénit, l'on comprend. C'est une bénédiction, c'est une délivrance communautaire. Et non seulement c'est une délivrance communautaire, une bénédiction communautaire pour l'église là, mais aussi pour pasteur à tout, pour famine. Mm-hmm. Et là, nous tous nous vînons bien, nous avons une belle symbiose, nous avons une belle ambiance, et c'est ça la vraie unité selon Actes chapitre 4. L'église primitive là, la vraie unité. Nous tous nous fond dans l'autre, et puis yon a poté et problème l'autre, yon a comprendre l'autre, et puis n'a grandi jusqu'à ce que nous arrivions à la mesure parfaite de
1: Christ.
0: Merci. Donc c'est on vient faire ça là parce que c'est mois d'octobre. Je voudrais d'abord honorer mes pasteurs. Je voudrais les féliciter pour le travail, n'est-ce pas, qu'ils font dans la communauté évangélique haïtienne, ici à Montréal. Je connais que c'est des intrépides, c'est des soldats, c'est des braves, mais ils ont besoin de monde tout cap garder autour. Il a veillé sur nous, il a pris soin de nous, mais il faut qu'il y ait tout qui est là. Il faut qu'il y ait compréhension tout envers eux. Pour nous capables d'encourager yo, pour yo pas décourager, mais pour faire plus toujours que ça a été doué faire. Merci, bon Dieu le bénisse.
1: Amen. Mm-hmm.

Amis des ondes, nous venons de vous livrer, n'est-ce pas, un message concernant l'honneur, l'appréciation que nous devons aux pasteurs, à ceux qui nous dirigent, à ceux qui se tiennent devant nous chaque jour, à ceux qui sont toujours sur la brèche, et très vigilants, qui veillent sur nos âmes. Et maintenant, nous allons voir, avant que vous écoutiez la rubrique de frère Aniel, la semaine dernière, elle nous a apporté une rubrique tout à fait extraordinaire, avec ce titre, pour une servir, c'est ça? Pour une capable servir dans le ministère. Et moi-même, ça était venu me chercher. Et puis, mal allé dans la bibliothèque, moi. Et puis, je suis sorti, livre, moi. Je suis tout bagaille. Et puis, pour être capable de venir pour m'encourager, frère Aniel, dans ça qu'il fait. C'est même bien lorsque les femmes en ordre, ils font un message. Moi-même, là, comme un booster pour être capable de faire mon plus apprécié que mon frère Grégory, Diak là. Léo prêché, même comme un booster pour me faire mon capable de comprendre le message là, quand il sorti. Eh bien, je fais pour frère Aniel tout. Être au service du corps de Christ, une priorité. Être au service du corps de Christ, une priorité. Et, vous savez, les grands dans l'Église du Seigneur sont des serviteurs possédés par un désir spirituel d'aider les gens dans leur recherche de sainteté. Et c'est dans cet appel qu'on trouve effectivement la grandeur. C'est dans ce ministère qu'on trouve la grandeur lorsque nous aidons le monde, lorsque nous sommes toujours là pour le monde. Être au service du corps de Christ avec un cœur de berger sera toujours une priorité pour le pasteur. Cela a toujours été et sera toujours le cœur du ministère. Servir dans le ministère est le cœur du ministère. Servir les gens dans le ministère constitue le cœur du ministère. C'est une priorité. Pour Paul, l'appel qu'il a reçu était une mission de service à l'égard du corps de Christ. Et c'est ça que vous parlez, mettez diaconat. Ouais, la diaconie, n'est-ce pas? C'est le ministère de service hein, et diacue yoéléo. Et diakonos c'est le singulier, diakonoi c'est pluriel, mais c'est là où il y a un ministère diaconie avec le ministère de service. Éphésiens 4 verset 11-12 dit, il a appelé, nous dit ça tout à l'heure, les uns comme apôtres, les uns comme prophètes, docteurs, évangélistes, pasteurs et docteurs, mais il faut voir la finalité de cet appel. Quelle est donc la finalité de cet appel? La finalité de l'appel, c'est très, très important. C'est préparer la finalité des dons. Préparer le peuple de Dieu pour les œuvres du service. Hein, afin d'édifier le corps de Christ. Hein. Il est tout le monde sérieux, plus capable d'édifier le corps de Christ. Hein. Il y a un don, il doit édifier le corps de Christ. Le corps de Christ, c'est l'Église. Hein. Les pasteurs sont des dons de Dieu à l'Église. C'est à ce ministère que Pierre a été appelé par Jésus dans Jean, chapitre 21, verset 17. Et pendant trois fois, Christ dit, paix mes brebis. Paix mes brebis. Ça veut dire, prends soin de mes brebis. Mais j'aime définir verbe là. Va nourrir mon troupeau. Et il répétait pendant trois fois. Il répétait pendant trois fois. Et le mot grec qui définit pasteur, ici, là, c'est crispalia, c'est poimen. Poimen, c'est lui-même qui veut dire pasteur, berger. Berger, ou bien poimeno, ça c'est le verbe-là, c'est servir, paître, nourrir, prendre soin, s'occuper d'eux. La première responsabilité, la première obligation d'un berger, d'un pasteur, est de prendre soin d'un troupeau. C'est la première obligation, c'est la première responsabilité. On passe à gagner, c'est servir troupeau,
sur lequel il est établi. Et pour faire, il faut un cœur de service. Il faut un cœur de service. Vous savez, le berger lui-même, il va pas dormir. Il est toujours dans la porte là, dans la porte et troupeau et bergerien. Et puis toute corde, tout berger corde, et brebis de corde, il est marié dans la chaisia ou bien dans René. Depuis, il bouge, et puis il sait c'est quoi. Monsieur Sekwe, et puis toujours gagne une roulette, il y a un bâton, namel, là, pour surveiller. Et le berger a toujours été un serviteur pour le troupeau. Le berger, ce n'est pas un dictat pour le troupeau, mais c'est un serviteur pour le troupeau. Le troupeau doit avoir toute l'attention et l'affection d'un bon berger. Important. Pour être au service du corps de Christ, on n'a pas besoin d'être érudit. Ça veut dire qu'on est qui charge avec connaissance. Hein. On n'a pas besoin de Gamaliel. On n'a pas besoin d'avoir.

0: Dieu qui bat un cœur pour capable servir. Donc, vous besoin juste concentrer toute énergie. Les bons bergers, ils concentrent toute énergie pour le ramener, pour le prendre soin, pour le nourrir tout pour eux. Donc, premier devoir, non. Ce n'est pas de faire la morale à une personne, à X et Y. Hein. Mais premier travail que nous avons pour nous faire, l'église, là, c'est prendre soin de nous. C'est prendre soin de nous, c'est nourrir nous, c'est garder comment nous sommes et c'est porter secours. Bah, donc, frère Daniel, je ne parle pas de tout, mais je voulais juste dire que comment rubrique la TV chercher moi et je voulais courir. Et maintenant, je remets le micro pour frère Daniel.
1: Mm-hmm. Merci, pasteur Civil. Mm-hmm. Et à ce moment-là, nous sommes bien contents avec vous pour nous partager avec vous. Grand bagage qui était intrigué, mais qui intrigué ma pile. Et moi, demandez-nous jusqu'à quel point. Lorsque ça va bien, ça va très bien. Lorsque nous avons un pile projet, que un chrétien a bien le désir profond de voir le retour de Christ, pasteur Sylvain. Moi, tu me comprends bien. Qu'il est nous pigerat. Pour Christ venu. La Bible rapporte que du temps de Noé, les gens fêtaient, mangeaient, buvaient et mariaient leurs enfants. Ils ne s'attendaient pas au dénouement extrême que nous savons tous. Tout comme dans la vraie vie, une épouse qui attend le retour imminent de son époux a une attitude d'une personne qui attend une venue. Nous connaissons surtout les mariages ou bien les damnants font tant dehors. Puis ils connaissent, ok, madame n'en connaît la vintelle, les prépare Kaila, les mettent plus belles gagnées. Faites-y manger, beau-t'y manger, pour les recevoir, Maria. Il y a un garçon qui fait ça tout pour madame Yo. Donc, spirituellement, nous devons aussi avoir cette attitude, cette espérance, cette préparation, comme il est dit dans titre 2, versets 11 à 13, qu'il m'a partagé avec nous. Car la grâce de Dieu, source de salut pour tous les hommes, a été manifestée. Elle nous enseigne à renoncer à l'impiété. Ça, c'est la préparation, l'attitude. Et aux convoitises mondaines. Et à vivre dans le siècle présent selon la sagesse, la justice et la piété. En attendant la bienheureuse espérance. Et la manifestation de la gloire du grand Dieu et de notre Sauveur Jésus-Christ. Et t'as demandé, alors, qu'est-ce qui nous pousse à vouloir à tout prix le retour de Jésus? Et t'as réfléchi, il y a deux possibilités. Pour aujourd'hui, elle m'a parlé de première possibilité, qui pousse nous pour entendre vraiment, ardemment, le retour de Jésus-Christ. Et la semaine prochaine, si Dieu le veut, continuer deuxième possibilité. Premier bagaille qui pousse au monde à vouloir adamant tout pour le retour de Jésus-Christ, c'est l'amour. L'amour que nous avons vraiment pour notre Sauveur. Et l'assurance surtout de cette fameuse promesse. Celle où Dieu parle des grâces et des projets magnifiques que Dieu réserve à ceux qui l'aiment. On a vérifié certitude ça dans 1 Corinthiens 2, verset 9, où la Bible rapporte, ce sont des choses

0: que l'œil n'a point vu, que l'oreille n'a point entendu, et qui ne sont pas montées au cœur de l'homme, des choses que Dieu a préparées pour qui? Pour ceux qui l'aiment. C'est la première possibilité. Mes amis, voilà les bagailles qui sont sur la terre, qui sont belles, qui nous émerveillent. Bon, déjà moi-même, j'ai un peu de bagailles qui sont dans certains pays. Moi, je suis par exemple comme Dubaï. Je ne suis jamais en royaume ici-bas. Pas bien, c'est bon Dieu qui a l'homme intelligence pour faire belle bagaille ça. Yo. Et c'est lui-même qui fait nous promesse à savoir bagaille ça yo, qui pape jamais ouais et que les oreilles pape jamais entendre. Ça peut être là, bagaille qui pape jamais monter dans le cœur des hommes. Par contre, si nous comprenons ça, mes amis, nous connaissons, bon Dieu, pas jamais mettre là, parler pour le mettre là. Il dit dans 2 Chroniques 6, verset 15, « Ainsi, tu as tenu parole à ton serviteur David, mon père. » C'est petit David qui a dit ça. « Et ce que tu as déclaré de ta bouche, tu l'accomplis en ce jour par ta puissance. » Ça me veut dire, matin, bon Dieu, pas jamais menti. C'est un Dieu de vérité. Qui sommes ta caposeur ou même. As-tu à ton retour de Christ? C'est comme ça m'a terminé. Semaine prochaine, m'a baille deuxième possibilité hein, qui fait un monde capable de guérir pour Jésus tourner. Alors, c'est ça. On a parlé de la deuxième possibilité mm-hmm. et de monde qui désirait ardemment du retour du Seigneur.
1: Bon, retour Christ, c'est l'espérance, non?
0: Oui.
1: C'est le seul projet phare que Dieu a pour son Église. Mm-hmm. Donc, c'est notre espérance. Nous vivons dans l'expectative. Un jour, il faut nous enlever. Donc, il vient devenir un mode de vie pour nous.
0: Oui.
1: Son mode de vie lié, n'a marché, tout sauvé.
0: Mais pasteur civil, ça me tellement dit, matin, et ce cas-ci, puis tout auditeur, est-ce que ça va très bien vraiment, nous voulons que Jésus vienne?
1: Et pas tout le monde qui voulait, et pas tout le monde qui attend Jésus vienne. Il y a des gens même qui disent même à bouche, même ils disent même, Jésus pour qu'on vienne, qu'on a gonflé des bagailles pour qu'on fasse.
0: Et voilà.
1: M'entends des fois ça. M'entends des fois ça. Ça, c'est les gens qui vivent dans la perspective humaine.
0: Oui.
1: Tout le monde qui a vu dans la perspective humaine, c'est comme ça, Yoel.
0: Oui.
1: Mais tout le monde qui a vu dans la perspective céleste,
0: oui.
1: Jésus m'a devenu Kounia. On va? Jésus m'a devenu Kounia.
0: Est-ce que ça fait partie de monde dans la première possibilité que me dit qui aimait Jésus?
1: Ah, oui, qui aimait Jésus.
0: Qui t'a aimé, Yoel.
1: Et celui qui m'a prêché, me dit Abraham bat de Kai. Abraham bat de palais. Abraham ne vivait que sous des tentes.
0: Oui.
1: Mais pourtant, bon Dieu, quand on dit Abraham, m'a gen cité.
0: Céleste
1: pour cité qui a un fondement inébranlable. Tant pas un fondement, tant pas une fondation. Mais il dit qu'il était cité pour qu'il était maison pour qui a une fondation. Et c'est moi-même qui fais fondation pour moi-même. Et Abraham, il ne vivait que pour cette cité, que pour cette maison inébranlable. Pour qu'il ait la prière, pour qu'il était tente là. Et vraiment, il fait tant, il quitte le vrai. Et c'est nous-mêmes, tous nous sous tente. Côté nous, ça veut dire que c'est abri provisoire que nous gagnons. Quelle soit maison de gagner, ce sont des abris provisoires. Mais nous gagnons un abri, nous avons une maison, nous avons un palais en haut, captons nous. Et c'est perspective ça que nous devons gagner chaque jour dans la vie. Non.
0: Mais chaque
1: nous,
0: chrétien.
1: Voilà, chaque jour dans la vie. Non.
0: Merci. Malheureusement, mais. Des fois, nous semblons nous faire plus des projets, nous, en pensant que nous prêtons ici.
1: Ah, oui, nous, voyons ça de perspective humaine.
0: Humaine,
1: oui. À travers le monde qu'on sait vivre, il n'y a pas où aller. Comme il n'y a pas de pouvoir où aller, hein, et pas il n'y a pas de dire qu'il est pour aller, il y a surpris tout. Il y a surpris. Alors, il y a surpris.
0: Semaine prochaine, on va parler de deuxième bagaille qui va pousser, nous.
1: Et tant de Jésus-Christ.
0: Ouais.
1: OK. Famanon, tu es là?
2: Oui, oui, je suis là, je suis là.
1: Est-ce qu'une une minute, tu veux ajouter une chose?
2: Bon, on a entendu beaucoup de paroles ce matin, puis c'est vraiment bon, c'est vraiment
1: non,
2: bon.
1: Non, c'est ce que Aniel vient de dire.
2: Oui, est-ce... c'est le retour. Oh,
1: OK,
2: oui,
1: donc...
2: Le retour. Oui, il y a toujours... Y a, on le voit déjà, il y a la perspective humaine.
0: Mm-hmm.
2: Mm-hmm. Et qui fait que les gens, on est encore attachés aux choses de la terre qui nous empêchent de voir et d'attendre ce retour. Tu comprends? Parce qu'il y en a qui veulent encore rester.
1: Alors, il faut un changement des perspectives humaines à la aux perspectives célestes.
2: Céleste, exactement.
0: Et on doit aussi avoir l'attitude de quelqu'un qui attend le retour.
1: C'est ça.
2: Oui, oui. Mmh. Oui,
1: c'est bien.
2: Oui.
1: Donc, alors, prépare-toi pour la prière et puis on termine le chant de Maggie Blanchard et puis tout de suite après, c'est la prière, la grande prière Famanon. Merci.

0: je ne sais pas comment, mais il agira. Il va agir pour nos frères et sœurs bien-aimés qui ont fêté et qui fêtent encore leur anniversaire de naissance. Il va agir pour Thomas. Darwinski, Yvette Saint-Fleur, Julna Mérové, Irma Delva. Il va agir pour la sœur Carole Métilus. Il va agir pour la sœur Renan de Régis. Il va agir et il va les surprendre. Alors voilà, femme en ordre, je te remets le micro. Et bénis ton peuple, bénis l'auditoire et que Dieu te bénisse également. Okay?
1: Amen, amen. C'est pour nous un refuge, un appui, un secours qui ne manque jamais dans la détresse. Père Saint, nous te levons ce matin, nous te bénissons, nous t'adorons, nous te salmodions parce que tu es un grand Dieu. Tu es le roi de toute la terre, le Seigneur de la vie. Père, tu envoies ta parole et ta parole nous guérit. Tu envoies ta parole et ta parole nous restaure, nous fortifie, Seigneur. Tu dis ta parole ne retourne pas à toi sans avoir accompli tes desseins, ta volonté, ô notre Dieu. Nous te disons merci ce matin. Cette parole que nous avons entendue, écoutée, ô notre Dieu, nous te demandons la grâce et la force nécessaire pour avancer, Seigneur, dans la foi, pour avancer dans ton royaume. Nous te disons merci pour Pasteur Cyril, que tu te sers puissamment de lui, ô notre Dieu. Pour cette tâche, pour ce ministère, Seigneur Sauveur. Et nous te demandons, Seigneur, d'accorder à tous nos leaders la force nécessaire pour le travail que tu les as confié, Seigneur Sauveur. Et Père, nous te disons merci pour tous ceux et celles que tu as appelés au ministère, Seigneur Sauveur. Car nous comprenons, Seigneur Dieu, c'est toi qui établis des hommes, des femmes, Père Seigneur, pour gagner des âmes, pour veiller sur les âmes, ô notre Dieu. Père Sauveur, nous te disons merci ce matin pour Frère Agnès, cher Seigneur. Oui, Père, pour ce travail, ce ministère, ô notre Dieu. Nous te disons merci que nous soyons à la brèche, que nous attendions ce retour. Ô notre Dieu et cher Seigneur, donne à ton peuple la vigilance, Seigneur, nécessaire, la persévérance, cher Seigneur, dans ton travail. Seigneur, ce matin, nous te remettons tous les fêtants, cher Seigneur, et nous te disons merci pour ces pages tournées, car tu es le Dieu qui accorde le souffle de la vie. Tu nous tiens debout, tu nous tiens sur la terre des vivants. Et nous te disons merci pour le frère Junior Civil. Seigneur Dieu, nous te demandons de le combler de ton amour, de le guérir, de le restaurer, cher Sauveur, et de le fortifier. Nous te disons merci pour le frère Thomas, cher Seigneur, à qui tu accordes le souffle de la vie. Nous te rendons toute la gloire. Nous te demandons, Seigneur, de le bénir, de le fortifier, de le garder en toi. Nous te disons merci, Seigneur, pour la sœur Julna, Père. Nous te demandons, Seigneur, de la fortifier, de la guérir, de la garder en toi, cher Sauveur, et qu'elle soit toujours un instrument vivant entre tes mains. Nous te prions pour la sœur Enante, cher Sauveur. Nous te demandons d'ouvrir les portes pour elle, de la garder en toi, Seigneur, et de la protéger. Père Saint, je te remets la sœur Irma Delva, Seigneur, qui le 9 octobre, oui, Seigneur, que tu tourneras une page dans sa vie, que tu puisses la toucher, la bénir et la guérir, Seigneur. Garde-la en toi. Nous te prions pour la sœur Carole Metellus, notre Dieu, et pour le 11 octobre. Nous te demandons, Seigneur, de la toucher, de bénir tout son milieu familial, cher Seigneur, son environnement, de lui accorder santé, la force nécessaire. Seigneur, je te prie pour les jumelles. Je te demande d'attirer leur cœur, leur vie à toi, Seigneur Dieu. Car si tu ne nous appelles pas, nous ne pouvons pas venir. Nous te demandons une grâce spéciale pour les jumelles, cher Seigneur. Julie et Juliette, Seigneur, de leur accorder, Seigneur, un cadeau d'anniversaire. Nous comptons sur toi, Papa, et nous te remettons et toutes ces personnes, et nous te rendons gloire pour eux, cher Sauveur. Seigneur, nous te disons merci pour toutes les paroles que nous avons entendues ce matin et que ces paroles tombent dans la bonne terre. Et que ton Église soit vigilante quand tu reviens certainement. Seigneur, bénis tous nos supporters à l'émission sur les ailes de la foi. Que tu puisses bénir l'ouvrage de leurs mains. Que tu puisses, Seigneur, les multiplier. Tous ceux, Seigneur, qui participent à l'avancement de ton royaume par le truchement de l'émission au notre Dieu. Ce n'est pas une tâche facile, cher Sauveur, parce que ça prend de l'argent, ça prend des sous, mon Dieu, pour avancer, pour faire avancer ce ministère. Cher Sauveur, nous te rendons toute la gloire ce matin. Bénis nos jeunes, bénis nos personnes âgées, Seigneur. Et nous te prions spécialement pour la sœur Thérèse de Gardon, Seigneur, de la garder en toi, de la guérir. La sœur Philomena, une guérison complète, cher Sauveur. Et nos familles endeuillées, Seigneur, la famille Pétiote, que tu puisses toucher, la famille Sénèle, Seigneur Dieu. Cher Seigneur, nous te disons merci parce que tu es un Dieu vivant, un Dieu grand, un Dieu fort. Je te prie, Seigneur, de briser nos chaînes, de briser les barricades, mon Dieu. Alléluia. Et cher Seigneur, déplace nos bornes, nos limites. Nous te prions, Seigneur Dieu, pour la nation haïtienne, aux États-Unis, partout où ils se trouvent. Père, d'ouvrir les portes pour nous, peuple haïtien, et de dire un mot, Seigneur, dans ce dossier, car, cher Sauveur, tu es le Dieu qui parle et qui agit encore. Seigneur, nous te rendons toute la gloire ce matin. Nos dossiers sont devant toi, Père, et nous savons que c'est toi seulement qui as le dernier mot. Cher Seigneur, agis infiniment au-delà de ce que nous demandons ou espérons, et que ton nom seul soit glorifié à travers nos situations. Ton nom seul soit glorifié à travers les circonstances. Ton nom seul, Seigneur, soit glorifié dans notre vie et que ta volonté parfaite se fasse, Seigneur, dans notre vie. Nous comptons sur toi et nous te rendons toute la gloire. Et nous t'avons prié, nous te disons merci d'avance dans le nom précieux de Jésus, notre Seigneur et notre Sauveur. Amen. Amen.
0: Je vais te demander de faire une autre prière, même quand c'est une minute de prière, parce que il y a la sœur Philomena. Aujourd'hui est 7 octobre. C'est son anniversaire aujourd'hui.
1: Wow.
0: Mais elle ne veut pas que je cite son nom pour son anniversaire parce qu'elle est tellement malade. Elle est fatiguée. Elle se sent découragée. Mais moi, en tant que serviteur de Dieu, je ne veux pas passer ça sous silence. Pour rien au monde, je ne veux passer ça sous silence, non. Il faut qu'on prie avec la foi et que le Seigneur puisse débloquer, que le Seigneur puisse délivrer, que le Seigneur puisse guérir notre sœur Philomena qui fête aujourd'hui même son anniversaire de naissance, 7 octobre. Juste, amène-la devant l'Éternel pour nous. et que le Seigneur fasse quelque chose dans sa vie.
1: Père Saint, nous te disons merci encore une fois. Tu es le Dieu de la vie. Tu es le Dieu qui accorde la santé à ce corps physique. Ce laboratoire complexe, tu le connais. Seigneur, nous te demandons d'aller toucher ton enfant là où est-ce qu'elle se trouve ce matin, maintenant, Seigneur, et de lui imposer la main. Oui, Seigneur Dieu, que tu puisses la restaurer dans son corps physique. Tu la connais mieux que nous. Tu connais tous les bobos que ce corps traverse. Père, dis un mot que par tes meurtrissures, qu'elle soit guérie, qu'elle soit complètement guérie. Seigneur, tu es le docteur par excellence. Nous te reconnaissons comme l'éternel Rapha, le Dieu qui guérit. Entre chez ta servante et dis un mot dans sa situation, car il n'est douleur que ton cœur ne partage, il n'est fardeau que tu ne puisses soulager, Seigneur. Nous te demandons, Seigneur Dieu, Seigneur Sauveur, de la dépouiller et de la sanctifier, Seigneur Sauveur, et dans tes organes, mon Dieu, que toute infection puisse tomber au nom de Jésus de Nazareth, et qu'elle soit relevée, qu'elle soit forte, qu'elle soit fortifiée, papa. Quand tu donnes de la force à celui qui tombe en défaillance, et tu augmentes la vigueur. Nous comptons sur toi et nous avons prié dans le nom précieux de Jésus, le docteur qui guérit. Que Sœur Philomena, au nom de Jésus, soit guérie de tout son mal. Amen.
0: Et
1: Amen.
0: Nous souhaitons un joyeux anniversaire à la Sœur Philomena et nous lui dédions également toute l'émission de ce matin.
1: La vie en Jésus-Christ. Amen.
0: Amen.

0: Nous sommes arrivés à la dernière ligne droite de l'émission sur les élans de la foi. Nous voulons faire un dernier tour de table avec nos frères, nos co-animateurs. Frère Aniel,
1: oui.
0: Quel est donc ton dernier mot au public, aux auditeurs?
1: Mon dernier mot au public, dame, nous songer que nous pas sous terre pour longtemps encore. Moi, dit, le salut est plus près de nous que lorsque nous avons cru.
0: Romains 13.
1: Alors, pour nous faire attention, c'est vrai que ça fait longtemps qu'il y a dit bon Dieu à tourner, mais qu'on n'y a jamais un barrio pour là. En orange, tu causes nous.
0: S'il te chita, qu'on y a le debout.
1: Oui.
0: Il est debout.
1: Exact.
0: Ok.
1: C'est pas en femme.
0: Et mon femme, il est debout. C'est juste Marshall pour comprendre.
1: Exact.
0: Pas Manon, ton dernier mot.
2: C'est. Je pense que le mois a été donné ce matin pour le mois des pasteurs.
0: Oui, le mois d'octobre, le mois de la reconnaissance pastorale.
2: Oui, ben, honorer vos leaders. Aimer ceux qui travaillent avec vous et parmi vous, et que le Seigneur nous permet de les respecter, c'est important. Alors que Dieu vous bénisse et vous fortifie, puis habillez-vous chaudement, sortez vos vêtements. Hein,
0: vos bottes.
2: C'est ça, parce que le froid.
0: Vos foulards, sortez vos foulards. Sautez vos gants. Ouais. Mais non, il va faire très beau cette semaine-là. Hein. C'est hier, ça n'a pas été bien. Mais pour aujourd'hui, demain, ça va être très bien. C'est au-dessus même.
1: Alors, pour appuyer la sœur Castille, surtout pasteur civil,
0: oui.
1: Sur l'église, beaucoup fait ça. Mais pour un monde, pour quelques monde, prend l'initiative-là pour nous. Pour nous honorer de nous.
0: D'où est-ce qu'on joue pour pasteur?
1: Pour nous honorer pasteur, pour nous capable de faire ça, parce que c'est une ordonnance. Pas ordonnance.
0: C'est obligation.
1: C'est une obligation.
0: Moi-même, et pas parce que je suis pasteur, non? Mais moi, je dis pour tout le monde qui a écouté là, et une année, après un jour. Même quand on est l'anniversaire pasteur, on doit dire bon anniversaire, etc. Même pour un jour même, un jour, côté que nous mettons juste ça à part pour nous honorer pasteur, le pasteur et sa famille.
1: Bon, bien dommage si on cap dit ça parce que mais tout le monde l'église prend une initiative là.
0: Oui, oui, ouais, c'est ça, c'est vrai. Non, il faut dire la vérité.
1: Oui, tout à fait.
0: Des fois, nous, pasteurs haïtiens, nous victimes parce que nous parlons de nous toute vérité.
1: Exact.
0: Pas besoin de faire un nègre sorti à Haïti, venir demander cob dans l'église là, venir témoigner mal. Yo témoigner mal. Mais si nous te fait éducation,
1: l'éducation,
0: nous on a fait l'argent. Comment pour bail dans le travail, bon Dieu. On pas besoin de déplacer, mon a vint font paquet et tralala, mon a bon paquet menti, yo fait faux témoignage, mon ka bail menti, tout bagage ça. On pas bien fait tout bagage ça yo. Depuis te fait éducation, mon yo. Mais c'est parce que nous pas voulu dire vérité. Nous pas voulu dire vérité. Oui, c'est pas semier, on pas fait éducation, mon n'a pour bail. Mais donner, c'est un don. Ben oui, la générosité est un don, c'est une obligation. Il faut faire savoir aux gens comment donner au Seigneur, pourquoi donner au Seigneur,
1: exact.
0: Etc. Et des fois, tout nous faisons pas béni. Nous faisons pas béni parce que nous pas montré comment nous sommes capables de servir bon Dieu avec ça. Vous comprenez, frère Aniel?
1: Oui.
0: Donc, et ça fait me camper là, même si c'est pas semier.
1: Oui.
0: C'est Cassie, t'as supposé faire un sujet comme ça, c'est vous-même. Mais moi, je suis obligé de faire lui parce que. C'est moi et moi qui mettez à part pour honorer les pasteurs. C'est la reconnaissance des pasteurs, des hommes de Dieu. Parce que tout le mois, ça, depuis le 1er octobre jusqu'à 31 octobre, que tout le mois net. Donc, on pense que toute l'Église a supposé faire. Et comme ça, ça a tapé des pasteurs, encouragés au plus. Fait le travail là avec joie.
1: Le message est passé, j'espère.
0: Yes, je pense que ça a passé. Yeah, c'est bien. Ben, dernier pour pas venir, parce que je ne peux pas dire.
1: Oui, oui.
0: Jésus vous aime.
1: Amen.
0: Merci.
2: Amen.
0: Alors, mais Jésus vous aime.
1: Et je l'aime aussi, moi.
0: D'accord. On vous donne le rendez-vous pour la semaine prochaine avec les mêmes animateurs, la même longueur d'onde 1280 AM CFMB.
1: Au revoir.
0: Soyez bénis. Au revoir.

nous chanter. À nous demander bon Dieu pardon pour tout ça nous fait. Avant de faire quoi que ce soit, à nous demander Seigneur grâce. Amen.

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